0: Merci pour vous et aussi pour vous.
1: Ça arrive à bouger un petit peu la jambe ou pas du tout? C'est 8 heures.